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0: électrique, porte du corps. Activé. Du bruit pour Issa Kouyaté, s'il vous plaît, notre invité.
1: Tiens.
0: Plus de bruit pour Issa.
1: C'est un honneur que de l'avoir ici, parce que je raconte toujours l'histoire des griots, des aborigènes, des vieux musiciens qui jouent depuis très très longtemps et qui ont offert toute leur vie à la musique. Et Issa en fait partie, et c'est vraiment une joie pour moi de le recevoir aujourd'hui et de vous le présenter. C'est un ami très cher. Deuxième trésor activé. Il en reste un troisième.

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1: 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Pour la Redemption Song, vous pouvez

Bonsoir à tous. Je suis Radiator, le roi des radis. Descendant de la lignée des Radius Quitus, frère de Vanessa Paradis et fils de Radi Jacob, je suis venu vous chanter la Radiption Song. Je n'ai qu'une seule question, Django. Are you ready? Je n'entends rien. Are you ready? Mais qu'est-ce qui se passe? J'ai les radis dans les oreilles ou quoi? J'entends rien. 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

pour ça, c'est très simple. Il va s'agir de prendre nos deux mains, de les ramener sur notre ligne centrale. Et d'un commun mouvement, une commune impulsion, un mouvement absolument incroyable, on va tous ensemble envoyer la courgette. D'accord ? À trois. Attention. Un. Deux. Trois. Courgette ! C'est bon ça. Il y en a pas mal qui l'ont déjà. Ouais, laissez vibrer la courgette. Laissez vibrer la courgette. C'est très très bien. Oh, ça vibre bien. Ah là, ça c'est très très bien. Super, génial. Il y en a qui ont été surpris. Ah, mais j'ai vu qu'il y en a qui ont été surpris. Alors, on va le refaire ensemble. Ramène les mains, comme ça. Ligne centrale. Ok, tu te concentres. Commun effort, commune énergie. On y va. Un, deux, trois. Courgette. Pas mal. Laisse vibrer. Laisse vibrer. Très bien, c'est pas mal du tout. Et je vous prie d'accueillir, s'il vous plaît, avec moi, pour envoyer la courgette comme il se doit, on va l'envoyer ensemble avec la Swing Family. Applaudissez la Swing Family, s'il vous plaît.

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Bonjour auditrice, bonjour auditeur et bonjour internaute. Bienvenue dans votre émission d'accordéon Musette Partie sur le 107.0 sur Radio Guémozo et sur Résonance FM 88.1 à la Bresse. Alors les horaires, c'est entre 10h et midi. Le samedi sur Radio Guémozo à partir de 11h sur Résonance FM le samedi. Et le dimanche, eh bien, c'est la rediffusion de la semaine d'avant. Donc le dimanche à partir de 5h sur Résonance FM 88.1 et à partir de 7h sur Radio Guémozo.

Merci également aux internautes de nous suivre. Hein. Par le biais du site de Radio Guimauzo et de Résonance FM également. Et on débute l'émission avec le Passe Double. Et on débute avec Bernard Bojanek qui nous vient des Ardennes. Et cet album, Le Musette, c'est chouette, volume 3, en 14 titres. Et il nous emmène, Bernard Bojanek, en Espagne avec la Fiesta del Sol. Un titre bien qui a été composé par Michel Pruvot et Alain Musichini. Eh bien, place au passe-double. Dans Musette, parti. Et bonne émission à vous.

Merci Bernard. Bernard Bojanek avec ce dernier titre eh bien, qui s'appelle El Bonelito. Que venez d'entendre ou de danser chez vous. El Bonelito, alors c'était un titre qui a été composé par le grand Roland Zaninetti en hommage à Pierre Bonnel. Voilà, tous deux accordéonistes réputés. Dans les Vosges. Et repris par Bernard Bojanek, qui nous vient donc des Ardennes. Eh bien, on continue le programme avec la série de valses. Et on va retrouver Stéphanie Métaux. Originaire du Doubs. Et cet album, Sensibilité Musette, eh bien voici cette valse, justement, le titre phare de cet album. Une valse signée Stéphanie Métaux. Allez, Sensibilité Musette. Dans Musette Partie.

là, c'était une autre accordoniste franc-comtoise, également originaire du Doubs. Alors là, c'était Marielle Leroy, originaire d'Orchamps-Vennes. Et cette valse, c'est bien, qui s'appelle « Rêverie d'ado » de Marielle Leroy et de Maurice Larchange. Une valse, c'est bien, que l'on retrouve dans cet album de Marielle Leroy, « Musette en liberté ».

Eh bien, direction l'Argentine à présent, avec le tango. Et on va retrouver maintenant, eh bien, un bourguignon. Et voici Cyril Blanchard. Et ce premier tango, donc interprété par Cyril Blanchard, et qui s'appelle Tango Botero. Alors, c'est un tango de Stéphanie Moreau, de Frédéric Langlais et de Jérôme Richard. Et on retrouvait bien ce tango dans cette compilation Danser la France, volume 1 et volume 2. Un double album dans ce coffret. On retrouve Jérôme Richard, Michael Vigneault, Alexandre Monnier, Olivier Selac, Phil Bouvier, Benoît Chabot. Eh bien, c'est parti avec le tango, Tango Botero et Cyril Blanc.

Merci Cyril. Voilà, Cyril Blanchard. Et ce dernier tango, Ritmo Tango, de Jérôme Richard, de Frédéric Deschamps et de Pascal Cas.

tout cas, vous êtes bien dans votre émission d'accordéon Musette Partie sur le 107.0 et sur le 88.1. Merci d'être au rendez-vous.

et direction, eh bien, la Corrèze. On va aller du côté d'Ayen avec Sandrine Tarrère et cet album La Pétillante. Elle va nous emmener danser ce cha-cha, eh bien, qui s'appelle Évasion Cha-cha, signé Sandrine Tarrère, que l'on retrouve donc dans cet album La Pétillante en 18 titres. Un album distribué chez Boulevard Studio. Allez, c'est parti pour les cha-cha.

Et voilà pour les tchatchas. Merci à Benoît Nortier. Avec ce dernier tchatcha Ultima Tchatcha, qui a été composé d'ailleurs par Benoît Nortier. Donc l'interprète est Éric Bouvel. Et que l'on peut retrouver dans cet album de Benoît Nortier, Musette Turbo, qui nous vient de la Picardie. Et on s'aligne pour le Madison. Et on va partir danser le Madison avec un breton. Alors c'est Alexandre Monnier. Et ce Madison, eh bien, on le retrouve dans La France du Bal, volume 5, une compilation. Et voici Les Fous du Madison. Alors, c'est un Madison qui a été composé par Marc Provence et Jean-Yves Lemasson. Pour les paroles et la musique, eh bien, c'est de Jackie Delance et Jacques Ferchit. Allez, Les Fous du Madison, dans Vous êtes partis.

Merci Alexandre. Alexandre Meunier, voilà, avec ce dernier Madison, un petit Madison que l'on retrouve dans cette compilation La France du bal, volume 8. Et ce Madison, eh bien, a été composé donc pour la musique, eh bien, ça a été composé par Jackie Delance et Jean-Yves Lemasson. Et les paroles sont de Marc Provence et Jacques Ferschit. Allez, direction Vienne, avec la série de valses viennoises. Et on va retrouver un duo, alors là c'est le père et le fils, alors c'est Patrick et William Laitier. Et leur album Le Brise-Pied. En 15 titres. Et ils vont nous emmener, eh bien, du côté du Danube. Voici les flots du Danube. Célèbre valse viennoise. Allez, en piste avec les valses viennoises. Les flots du Danube et Patrick et William Laitier.

Eh bien, c'était la valse viennoise des Vosges. Avec le duo des Vosges. Bah oui, c'est mieux comme ça. Alors, cette valse viennoise des Vosges, eh bien, c'est une valse interprétée par Christelle Jeanblanc, là. Et Cyril Renaud. Et on retrouve eh bien cette valse viennoise dans notre album. Duo des Vosges, en 20 titres. Et cette valse a bien été composée par Christelle Jeanblanc, Alexis Ballandier, le regretté Jean Lallemand et Cyril Renaud. Et si vous voulez nous retrouver, eh bien, si vous voulez retrouver le duo des Vosges, alors sachez que le dimanche 11 octobre, eh bien, on vous donne rendez-vous en Haute-Marne, à côté de Langres, à Saint-Jaume, à la salle Urbatus, donc de Saint-Jaume. Et ça sera donc un repas dansant cocoyote, organisé par l'association Les Chênes Verts. Alors, si vous voulez, eh bien, venir autour de la cocoyote faites maison, qui sera suivi d'ailleurs, eh bien, de l'après-midi dansant avec le duo des Vosges. Alors, voici le numéro de téléphone auquel vous pouvez joindre l'association Les Chênes Verts. Le numéro, alors, c'est le 03 25 87 23 37. Je répète, 03 25 87 23 37. Donc, rendez-vous le dimanche 11 octobre à partir de 12h30 à Saint-Jaume, en Haute-Marne, pour une cocoyote. Animé par le duo des Vosges. Et on poursuit maintenant le programme musical dans Musette Partie avec la série de Boléro, La Tendresse. Et voici donc cet accordoniste que l'on vous a présenté il n'y a pas très longtemps, c'est Jean-Marc Herouard. Avec cet album Accordéon Passion, en 20 titres. Donc Jean-Marc Herouard, accordoniste, chef d'orchestre, compositeur également. Qui nous vient de la Nièvre. Et voici ce boléro qui s'appelle La musique est jolie. Et c'est signé Guy Delance et Jean-Marc Herouard. Les places à la tendresse, c'est le boléro dans Musette Partie.

Merci Sabrina, c'était Sabrina Dokwad. Vous êtes parti avec ce dernier titre eh bien, qui s'appelle Fernando. Un titre bien qui a été immortalisé et composé par le groupe ABBA. Sorti dans les années 70, hein, en 76. Repris là par Sabrina Dokwad et son orchestre musette des

Allez, direction l'Italie maintenant avec la série de Tarentelle. Et voici un duo. C'est le duo des Hautes-Alpes. Avec Manu et Elena Patras. Qui nous viennent de Gap. Et leur album, donc, ce soir au Musette. En 15 titres. Eh bien, on retrouve cette Tarentelle dans cet album. Et voici la Gapeloise, signée Elena et Manu Patras, ainsi que Pierre-Alain Krumnacher. Allez, la Gapeloise. Eh bien, c'est dans Musette Partie sur le 107.0 et 4.

Eh bien, merci à cet orchestre. L'orchestre Tendance. Avec leur album qui s'appelle Tentation. Et on retrouve cette très belle tarentelle. Qui était si à la Tarantella. Une tarentelle signée Jérôme Robert, Christophe Pesset et Hubert Ledan. Donc l'orchestre Tendance, composé donc de Dimitri Sossard à l'accordéon et à la trompette, Hubert Ledan au clavier et au chant, et Lionel Belluard à l'accordéon et au chant. Voilà un orchestre bien savoyard, hein.

Allez, place à la valse. Donc vous êtes parti. Et voici une valse bien qui s'appelle Petite Léa de Michel Varetz et de Stéphane Varetz. Interprété par Stéphane Varetz. Avec cet album en 17 titres de Stéphane Varetz, qui nous vient de Moselle. Eh bien, c'est parti pour les valses. Petite Léa.

Merci Fabrice. C'était Fabrice Peluso dont vous êtes parti avec ce dernier morceau. Alors là, c'était un petit coup de musette. Maintenant, c'était pétillante aux musettes. Une valse signée Michel Prouveau et Fabrice Peluso, donc l'interprète, hein, que l'on retrouve dans cet album de Fabrice Peluso qui nous vient de Savoie, la région d'Aix-les-Bains, et qui s'appelle donc cet album Soirée Musette, volume 4.

Et maintenant, on va repartir dans la Marne. Avec une accordéoniste, Catherine Prudhomme. Et oui, Catherine Prudhomme, qui nous vient de la Marne, et cet album Festiva. Elle va nous emmener danser ce tango, ce premier tango qui s'appelle Mécanique Tango. Alors c'est un tango signé Alberto Garcia, Armand Lassagne et Catherine Prudhomme. Allez, place au tango, donc vous êtes partis.

Et on embrasse sa cavalière, messieurs. Merci Catherine. Catherine Prudhomme avec ce dernier tango, Tango de l'espoir, signé Alberto Garcia, Armand Lassagne et Catherine Prudhomme.

Eh bien, on retourne en Espagne. Avec un accordéoniste vosgien qui nous vient du Tio. Alors, c'est Arnaud Lacroix. Et son album Musette à tout va. Dans Musette Partie, sur le 107.0 et sur le 88.1, eh bien, Arnaud Lacroix nous emmène danser ce titre, eh bien, qui s'appelle Arnaldo Passo, de Alberto Garcia, d'Arnaud Lacroix et de Catherine Prudhomme.

Et voilà, c'était les passes doubles dans Vous êtes parti avec Arnaud Lacroix. Et ce dernier passe-double, eh bien, c'était Rendez-vous dans l'arène, signé Alberto Garcia.

Et pour l'heure, eh bien, voici la série de Java. Et on va retrouver un accordoniste bien connu, hein, puisque c'est Gilou et son petit accordéon. Voilà l'accordoniste de Licence 4 et de Pierre Perret, de Patrick Sébastien également. Eh bien, voici cette Java, la Java Vaisonnaise, de Laure Forestier et de Gilou, que l'on retrouve dans cet album de Gilou avec son petit accordéon en 17 titres. Allez, place à la Java.

Eh bien oui, merci Agilou, c'était la rue de la Gaîté là, hein, dont vous êtes parti. C'est vrai que la Java, c'est de la Gaîté aussi, hein. Et cette dernière Java, donc, signée Diego Serrano et

Et voici un slow qui s'appelle « Si j'étais elle ». Signé Carla Bruni et Julien Clerc est interprété par une accordoniste belge. Alors c'est Jacqueline Résimon. Et c'est parti avec la tendresse dans Mes Aides Parties.

Eh bien, merci à Jacqueline Résimon. Et donc, ce dernier slow-là. Savoir aimer de Pascal Obispo et de Lionel Florence. Voilà.

Eh bien, on reste en Belgique. Après Jacqueline Résimon, eh bien, voici une accordoniste qui n'est pas chanteuse, mais juste accordoniste, hein, c'est déjà pas mal. Alors, c'est Erika, la princesse de l'accordéon. Et cet album Génération 80, eh bien, elle nous emmène danser la série de disco. Et voici Rasputin. Qui a été composé d'ailleurs par Franck Farian. Allez, c'est parti pour ce disco Rasputin dans Musette Party. Et on se déhanche.

Merci Erika. Voilà, c'était Erika avec la série de disco, hein. Poupée de cire, poupée de son. Un disco qui a été composé par Serge Gainsbourg.

Et voici maintenant l'heure du Charleston. C'est le moment, ou jamais. Si vous voulez danser le Charleston, eh bien c'est parti avec ce premier Charleston. Qui va vous être interprété par Alain Musichini. Et voici la bonne époque du Charleston. Un Charleston, eh bien, de Alain Musichini et de Michel Prévost, que l'on retrouve dans cet album d'Alain Musichini. Eh bien, Alain Musichini orchestra les nouveaux tubes du Bal Musette. En tout, 20 titres. Produit et distribué par Disque Ambiance. Et le dernier Charleston, eh bien, vous sera interprété par un accordéoniste qui nous a quittés. Qui est au paradis des musiciens, alors c'est Christian Pechel. Et il nous emmènera danser, donc, encore ce Charleston qui s'appelle Laissons danser les amoureux, de Christian Pechel, de Jean-Luc Morel et de Dominique Bello. Eh bien, c'est parti pour les Charleston.

Eh bien, auditrices, auditeurs et internautes de Radio Guémozo et Résonance FM, un grand merci de nous avoir suivis. Sur le 107.0 à Saint-Étienne-lès-Miremont et sur le 88.1 à La Bresse. Nous vous souhaitons à toutes et à tous un agréable week-end. Amusez-vous bien, bonne danse. Et rendez-vous demain dimanche à partir de 5h sur Résonance FM et à partir de 7h sur Radio Guémozo.

Eh bien, on va se quitter avec une série de valses. Et on va se quitter avec cette première valse. Qui s'appelle Mon Alsacienne. Alors, c'est une valse signée André Trichot et Eliane Margelli, que l'on retrouve d'ailleurs dans cet album La Belle Danse, où on retrouve eh bien Isoline et André Trichot, le père et la fille. En tout, 20 titres dans cet album. Et c'est interprété là par André Trichot, Mon Alsacienne. André Trichot qui nous vient de Lyon. Et la dernière valse, eh bien, vous sera interprétée par un groupe là, tyrolien. Et le titre, eh bien, on se quittera avec Alpenklang. Et interprété par Spitzbaum Osttirol. Donc on se quitte avec cette série. Alors, en attendant de se retrouver, bonne semaine, bon appétit et à bientôt. Salut !

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1: Au cœur de sa caverne, nous voilà avec Doua, un des premiers aborigènes. Il s'affaire à entretenir son feu, sa flamme, leur lien à eux deux, à lui et à sa femme. Or, un soir d'automne, cette flamme devient morne. Il n'est plus d'actualité de réfléchir, il s'agit de réagir. Le voilà déjà en route vers la forêt pour trouver du bois à ramener.
2: Je cherche du bois.
1: Quand voici devant lui un bel eucalyptus endormi. Aussitôt vu, aussitôt coupé. Doua n'a pas remarqué qu'il emmène avec lui dans ce bois une tribu de termites qui vivait là, dans le cœur de l'eucalyptus, dans la sève de l'eucalyptus.
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vous l'avez promis, nous allons faire un bond de 35 ans en arrière, puisque Paul VI condamne la pilule. Le Sénat américain vote une loi sur les droits civiques des Noirs. Christine Caron, à 16 ans, bat le record du monde du 100 mètres d'eau. Nous sommes en juin 1964. Et Manfred Mann nous propose son doux Didi Didi que notre Sheila nationale reprendra sous le titre « Vous, les copains, je ne vous oublierai jamais ». Je vous ai pas oublié, je vous propose de la bonne musique, de la musique des années 60. Salut à vous, ravi de vous retrouver. Bienvenue sur Radio Guémozo. 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

jeune homme. Le tout, c'était en 1968. Vous avez décidé de rester en notre compagnie. Très, très bon choix. D'ici à 16h, vous retrouverez nos trois matchs. Le hit parade d'avril 1963. Notre coin du spécialiste sera consacré à Jean-François Grandin, autrement dit à Franck Alamou. Excellent après-midi sur Radio Gémozo. Merci à vous de nous accompagner.

0: 1961.
1: Je me voyais les
0: à côté de Paris s'inaugure l'aéroport d'Orly.
1: En 10 fois plus gros que n'importe
0: qui. Anouk Aimée, la bien nommée, trouble à jamais les étudiants boutonneux dans Lola. L'impétueux Charlton Heston séduit la somptueuse Sophia Loren qui ne demande que ça dans Le Cid. En Israël, Adolf Eichmann, le bourreau nazi, est condamné à mort. Parallèlement, Stanley Kramer ose le jugement à Nuremberg avec Spencer Tracy, Burt Lancaster et Marlène Dietrich. En Allemagne, les Russes commencent à construire un mur qui deviendra vite celui de la honte. À l'ouest, du nouveau, beaucoup de nouveau. Et pour commencer, les premiers Kleenex. Jean-Paul Belmondo, encore sérieux, incarne Léon Morin prêtre et Antonioni Michelangelo de son prénom sort la nuit avec l'autorisation de ses parents. La poêle Tefal, qui n'en finit pas de ne pas accrocher, fait des petits. Jean Marais, encore une fois, proche chevalier et le capitaine fracasse pendant qu'une brochette de stars compte leurs amours célèbres.
2: On ne sait où il a
0: vécu. Crunch est plein de bulles. Et pour la première fois, un homme est envoyé dans l'espace. Il est russe. Il s'appelle Yuri Gagarin.

François Hardy, Finn Meyerboy, c'était la version anglaise de Tous les garçons et les filles. Vous l'aviez reconnu, je n'en doute pas un seul instant. Les pirates, je bois du lait, les pirates tramalèrent longtemps cette histoire de lait. Mais thème lacté mis à part, la chanson déboule bien et comme les auditeurs à l'époque se foutaient pas mal de ce que les paroles pouvaient bien raconter, prouvez que ça rock, et croyez-moi, ça rockait dur sur ce titre des pirates.

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Tiddy Winnie Bopi, nous resterons dans cette année 67 avec France Gall. L'année 67, eh bien, que je vous proposerai dans quelques semaines de visiter. Nous visiterons cette année 67 en musique avec les événements qui ont marqué cette année. En attendant, je vous propose donc de retrouver France Gall, Tiddy Winnie Bopi.

pouvez nous écrire à Radio Guimauzeau, 8 place de l'Hôtel de Ville, 88200 Saint-Étienne-les-Remiremont, ou nous téléphoner au 03 29 62 40 40.

Clemenceau, la nuit n'en finit plus, opposé pour ce premier match aux Needles and Pins des Setcher. Donc, adaptation ou version originale, allez, sur Radio Gomozo, faites votre choix.

c'est bien agréable tout de même de faire la différence entre l'adaptation française et la version originale. Sur Radio Gomozo, la légende en musique avec Elvis Presley, Undag.

joindre à nous, eh bien, soyez les bienvenus dans Salut les 60. Chaque semaine, nous retrouvons une parade de l'époque. Aujourd'hui, nous évoquerons celui d'avril 1963. Il est 38e en ce mois d'avril. Eddie Mitchell, oui, je t'aime. Excellent après-midi. Allez, merci de nous écouter.

Voilà, l'école est finie, un titre incontournable des hit-parades de l'époque. Sylvie Vartan, quant à elle, reprend le rythme of the Rhine des Cascades sous le titre En écoutant la pluie et se classe à la 21e place du hit-parade d'avril 63, tandis que la sonde soviétique Luna 4 survole la Lune et que la grève au charbonnage de France se termine.

Lucky Blondeau au cœur du silence. Sa chance, il l'a eue et il a su la saisir. Richard Anthony, 13e du hit parade d'avril 1963 avec Donne-moi ma chance.

Johnny Hallyday, les bras en coin, un titre qui ne va pas tarder à devenir numéro 1. Mais en ce mois d'avril 1963, l'idole des jeunes rentre à la 7e place du hit parade.

Time Story. Désolé de vous apprendre une mauvaise nouvelle. Le 15 décembre 1966, Mickey, Donald, Pluto, Bambi et bien d'autres personnages sont orphelins. Walt Disney, de son vrai nom, Walter Elia, dessinateur et cinéaste américain, est décédé. Il avait 65 ans. Et là-haut, dans le ciel, en cette année 66, le bon Dieu s'énervait. Allez, le pourquoi de la chose, Hugo Frey nous l'explique.

Ah, mais tu savais pas que Claude François avait chanté et enregistré Le Clair de Lune à Maubeuge? Eh bien, il aurait pu chanter avec les ch'tis, tiens. Et c'était en 1962, le tout. Sur Radio Guémozo, la légende s'écoute en deux versions. D'abord avec Jacques Mouillère, El Tempo, la version française.

Et ensuite, après la version française, nous aurons la version originale avec les Beatles, She Love You. Voilà l'occasion pour vous eh bien, de faire la différence entre l'original et puis, bien sûr, la version française, adaptation. Je crois que là, avec les Beatles, il n'y a pas photo.

1965. À Los Angeles, émeute raciale sanglante dans les ghettos de Watts et Newton. À Paris, la faculté des sciences remplace l'ancienne halle au vin avec la bénédiction de Pompidou. Le designer, Héro Arniaud, fait des bulles, chaises. Et Hella, la tigresse du jazz, Scatamore. Esso met un tigre dans son moteur. Le couteau électrique fait fureur au salon des arts ménagers. L'art inspire Yves Saint-Laurent qui invente la robe Mondrian. À la télévision, le différé est utilisé pour la première fois grâce au magnétoscope. Et Sean Connery fait mouche au box-office dans Goldfinger. À Saigon, un attentat a lieu contre l'ambassade américaine. Le magazine Elle consacre le mannequin Jim Shrimpton. La Peugeot 204 taille la route. Et la préparation mousseline dispense les ménagères de corvée de peluche.

Mathieu Laclercq, dans le temps, c'est exactement ce que nous allons faire. Nous allons revenir en 1961 et en cette année 61, ils avaient le son, ils, ce sont les Chaussettes Noires, chérie au chéri. C'est bien ce que disait le petit jeune Jean-Baptiste, les années 60 sur Radio Guémozo, c'est sensuel et intellectuel.

Michel Fugain prend ta guitare, chante avec moi. Allez, faites entendre si cela vous inspire. Et si vous n'avez pas de guitare, vous pouvez toujours chanter avec nous.

volant de votre voiture dans votre cuisine. Vous avez chanté avec Michel Fugain. Alors c'est parfait, c'est très bien. C'était le but et c'est réussi. Dans quelques minutes, nous allons retrouver le coin du spécialiste qui sera consacré aujourd'hui, je vous l'ai dit, à Jean-François Grandin, alias Franck Alamo. Auparavant, nous aurons les Rolling Stones.

Calamot de son vrai nom Jean-François Grandin, est né à Paris le 12 octobre 1943 d'une mère américaine et d'un riche industriel fabricant de téléviseurs. À 15 ans, Jean-François Grandin découvre au cours d'un séjour linguistique en Angleterre Cliff Richard, Gene Vincent et les Everly Brothers. Après avoir vu le film de John Wayne, Fort Alamo, il décide de s'appeler Frank Alamo et va faire une carrière d'environ 5 ans parsemée de succès dont tout le monde se souvient encore. En juin 1963, il signe chez Barclay et comme beaucoup d'autres jeunes chanteurs de cette époque, Frank Alamo fait de la reprise et de l'adaptation, exclusivement de titres américains ou anglais. Frank Alamo se présente comme un véritable teenager américain. Blouson de sport, teint bronzé, un sourire tout dedans dehors et des cheveux blonds courts, sportifs et playboy. Il a tout pour plaire aux filles. Si le premier 45 tours de Frank Alamo ne rencontre qu'un succès limité, le deuxième avec Dadou Ron Ron et Phil explose totalement. Puis il y aura Biche ou ma biche, maillot 38-37, le chef de la bande, les points fermés, etc. etc. En 1986, le virus de la chanson le démange à nouveau et il enregistre pour Barclay un 45 tours simple. La pochette nous fait découvrir un Frank Alamo un peu vieilli, mais la coupe de cheveux n'a pas changé, le sourire non plus. Que nous reste-t-il de Frank Alamo? L'image d'un certain bonheur de vivre et de chanter, quelques disques qui ont marqué leur temps, une voix, même s'il est devenu PDG, destin qu'il portait dans ses gènes. Frank Alamo demeure pour nous l'une des vedettes de l'époque de Salut les copains, époque qui reste chère à ceux qui l'ont vécu et qui peuvent la retrouver à l'heure actuelle avec la tournée dans toute la France.

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0: 1957. Elvis chante et joue Jailhouse Rock. Serpent de mer historique, le projet de tunnel sous la Manche refait son apparition. Federico Fellini met en scène sa femme Giulietta Masina dans Les Nuits de Cabiria.
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0: Jean Cocteau inaugure sa chapelle à Villefranche-sur-Mer. Et les mamans enduisent leurs enfants de Vicks Vaporub.
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0: Polanka immortalise Diana et le four devient auto-nettoyant. Le traité de Rome est signé à Rome. C'est encore un pas vers l'Europe.
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0: La Sarre est rattachée à l'Allemagne.
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0: et la Gacan disparaît. Guy Laroche présente sa première collection. Porte des Lilas sort. Sid Jarrett, c'est la Belle de Moscou aux côtés de Fred Astaire. Et pour la cinquième fois, Fangio est champion du monde de F1.

Étienne Vincent, Frankie Anne Johnny. Il y aurait beaucoup de choses à dire sur les femmes si elles nous laissaient le temps de parler. Jocelyne, les garçons, le temps pour vous, mesdames, de méditer cette adaptation.

vous disais à l'instant, c'était Hélène, une charmante américaine venue tenter sa chance en France en enregistrant quelques 45 tours, puis épousera en 1965 l'éditeur Jack Robinson. Mariage qui mettra un terme à sa carrière de chanteuse. En tout cas, merci de nous avoir prêté vos oreilles pour écouter la musique des années 60. On se retrouve dimanche entre 10h et 12h pour la rediffusion et lundi dès 15h pour une nouvelle émission. Retrouvez également Salut les 60 sur radioguimozo.eu, le tout en minuscule et sans accent, notre adresse internet. Excellente fin de journée, excellente semaine. Merci de nous avoir tenu compagnie. 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

0: Vous avez un épisode qui est raconté d'un ancien ministre qui s'est fait poisser à Marrakech dans une partouze avec des petits garçons. Bon, probablement nous savons tous ici de qui il s'agit.
1: Les Guidestones, qui se trouvent dans l'état américain de Géorgie, sont un monument mystérieux en granit sur lequel sont gravés 10 nouveaux commandements. Le premier commandement exige de maintenir la population mondiale à 500 millions d'habitants. Cette exigence s'associe à la
2: protection
1: des nouvelles
2: heures
1: mondiales.
2: Et on en vient
1: à la conclusion que les Guidestones sont
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Bonjour à toutes et à tous. Bienvenue dans les Feuilles Mortes sur Radio Guémozo. Aujourd'hui, nous passons une deuxième heure avec Jean Ferrat, lequel s'installe dans le paysage de la chanson francophone, comme un chanteur populaire et même très populaire. Il est proche des petites gens, des ouvriers, des jeunes et des femmes dont il chante le quotidien. Si ses débuts dans les années 1950 furent difficiles, sa popularité ne faiblira jamais jusqu'à la fin de sa carrière. S'il chante, c'est pour transmettre un message et il ne se prive pas de le faire savoir. Alors commençons par l'écouter dans ses textes. Je ne chante pas pour passer le temps. Si j'étais peintre ou maçon, et Paris Gavroche, coécrit avec Georges Bérard.

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1: Il est celui qui chante les joies et les drames de la vie, de celles et ceux sans horizon, et pour lesquels « avenir » est un mot dépourvu de sens. Celles et ceux qu'il chante sont son public, et il veille à ce que ses récitals leur soient financièrement accessibles. On l'écoute dans « Prise unique » d'Henri Gougaud, « L'homme sandwich »,« Tu verras, tu seras bien »,« Mis à part » et « Le bureau » de Jean Ferrat.

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Jean Ferrat est dépourvu de tout sentiment nationaliste. Ses chansons reflètent aussi les misères et les espoirs des peuples du monde. Au-delà de leur marasme, il veut ouvrir le regard des petites gens sur la situation d'autres peuplades et les appeler à la solidarité. Je vous propose d'entendre quelques-unes de ses interprétations relatives aux souffrances des peuples. Berceuse et Mon amour sauvage de Jean Ferrat, Les derniers tziganes et les nomades de Michel Senlis, et enfin Indien de Jean Ferrat.

0: Jean Ferrat connaît fort bien la banlieue parisienne. C'est au cœur d'Ivry-sur-Seine qu'il vit avec Christine et sa fille Véronique. Il est d'autant plus chanteur populaire qu'il vit là où vit le peuple. Ivry, ville ouvrière, que l'on surnomme aujourd'hui Bamako-sur-Seine du fait de sa forte population d'origine malienne. La banlieue, c'est une forme d'enfermement à ciel ouvert. Des immeubles-cages qui ouvrent sur d'autres immeubles-cages. Un dédale de rues et d'escaliers sans fin. Mais laissons Jean Ferrat nous le chanter. Ariane de Maurice Bourdet et Paris en 2000 d'Henri Gougou.
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Jean Ferrat sera tout aussi populaire dans les rangs de la jeunesse qu'il chante leurs espoirs, leurs amours, leurs désillusions, leurs révoltes ou leurs combats. À cette époque, la jeunesse est un concept naissant, issu des espérances d'après-guerre. De fait, la jeunesse est une mouvance plutôt universaliste, où les luttes portées par les jeunes convergent, comme en mai 68, où poussent les pouvoirs publics à construire les MJC, les Maisons des Jeunes et de la Culture. Cette vision universaliste de la jeunesse, de 1950 à 1980, est aujourd'hui inversée, car plutôt tournée vers l'individualisme, ce qui s'avère une regrettable évolution. Revenons aux jeunes impétueux, chers à Jean Ferrat, qui interprète Les Enfants Terribles et Au Printemps de quoi rêvais-tu de Jean Ferrat, Un jour futur d'Henri Gougaud et La jeunesse de Georges Coulanges.

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C'est la fin de la deuxième séquence avec Jean Ferrat, laquelle a probablement réveillé en vous des bribes de vie ou des élans de jeunesse. Merci pour votre écoute. Bonne semaine à toutes et tous. Nous retrouvons Jean Ferrat la semaine prochaine pour une troisième heure. À bientôt.

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0: Bonjour à tous, chères auditrices et auditeurs. L'association Ralentir pour vivre a décidé de recueillir des paroles d'étudiants qui vivent des syndromes d'épuisement durant leurs études. Ce syndrome est de plus en plus chez les jeunes, car les arrêts maladie, le nombre explose chez les moins de 30 ans. C'est un sujet tabou. Effectivement, le syndrome d'épuisement qui mène invariablement vers le burn-out. C'est un sujet qui concerne actuellement plus de 3 millions de la population française en forme grave. C'est donc dans le but de rompre le silence que nous avons organisé ces rencontres et je vous remercie beaucoup de votre écoute en vous souhaitant bon après-midi en notre compagnie. Donc merci Camille de parler dans cette émission. Nous n'avons pas là le témoignage d'un burn-out, mais nous avons... vu pendant que tu faisais ta période de woofing, qu'à un moment donné, tu as parlé de période d'épuisement que tu as vécue.
1: Ouais, en effet. En particulier au moment de l'arrêt de mes études, parce que j'ai pris la décision d'arrêter mes études d'ingé. Et là, j'en suis. Après cette période, je me suis senti vraiment épuisé. J'avais accumulé beaucoup de choses.
0: Et cet arrêt, c'est venu suite à aussi quelque chose qui s'était passé de particulier par rapport à ta façon de voir les choses ou ta façon de ressentir ou ta façon d'être.
1: Disons que c'était un cas de force majeure.
0: D'accord.
1: C'était une décision que j'ai prise pour survivre, si je puis me permettre. J'allais pas bien du tout, j'allais plus bien du tout, et j'ai pas eu le choix, pour ainsi dire. Ou du moins, j'ai pris cette décision pour pouvoir me laisser l'opportunité de continuer à vivre sereinement. Parce que là, on est arrivé à un point de non-retour, quoi.
0: Est-ce qu'il y avait du stress dans ton quotidien ?
1: Relativement. Mais en fait, je pense que ça a été un cumul tout au long de mon parcours, parce que j'ai commencé par une classe préparatoire. Donc, classe préparatoire, c'est énormément de stress. En plus, il y a la notion de concours qui est pas évidente. De compétition au sein d'une même classe, la notation qui est assez exigeante, enfin la masse de travail qui est hallucinante. Donc là, je pense qu'en prépa déjà j'ai eu une bonne accumulation de stress. Et ensuite, du coup, je suis parti en école d'ingé et on a continué sur cette lancée en fait.
0: Oui, alors ça rejoint. L'émission, la dernière émission où on a parlé des notes et de la compétition qui était quand même, alors au Canada, ils parlent du syndrome d'anxiété. C'est-à-dire que on rend les étudiants extrêmement anxieux au quotidien, encore même qu'ils ne voudraient pas, mais c'est induit par l'environnement. Est-ce que tu as ressenti cet environnement qui était sans arrêt à te demander et plus, et plus, et plus?
1: Oui. Oui, parce que alors pour moi c'est assez ambivalent comme ressenti parce que non seulement il y a cette question d'en demander beaucoup, d'accroître au maximum les charges de travail parce que voilà ils nous expliquaient que le programme il s'allongeait d'année en année étant donné que au lycée il le raccourcissait il fallait bien qu'on apprenne ces choses-là à un moment donc le programme s'allongeait la charge de travail était vraiment intense et en plus de ça pour moi il y a une question de dans mon cas comment dire. Dans mon cas, il y a eu une mauvaise orientation de base. C'est-à-dire que quand on fait quelque chose qui ne nous plaît pas, ça nous demande deux fois plus d'énergie, quoi.

0: Et est-ce qu'il y avait une pression familiale dans tout ça?
1: Alors, disons que c'est moi qui me la suis mise. C'est assez particulier, mais je me suis mis la charge mentale d'une pression sociale, qu'elle soit familiale, amicale ou professionnelle. Quand j'étais un peu perdu au lycée, je savais pas trop ce que je voulais faire. J'étais bon en sciences, bon voilà. Ma mère ayant arrêté ses études dans sa jeunesse, elle voulait vraiment que je fasse des grandes études. Donc ça a été une charge. Et moi, quand on m'a dit bon ben fais des grandes études, tu sais pas ce que tu veux faire, t'es bon en sciences, va en prépa. Je me suis dit bon ok, je vais faire ça. Comment je peux allier ça à un projet de vie? Et du coup, mon projet de vie, ça a été vraiment de, enfin à ce moment-là, hein, je sortais du lycée, j'avais 16 ans, 17 ans, c'était de me donner une assurance vie professionnelle et sociale, c'est-à-dire voilà, donc ma mère me mettait la pression par rapport à la reste de ses études. C'était une période où on était relativement dans le besoin économique. Donc moi, je me suis dit bon bah très bien, je vais faire des études prestigieuses et plus tard, je gagnerai beaucoup d'argent.
0: D'accord.
1: Ça a été mon calcul qui a été le mien, ouais, à la fin du lycée. Et puis une fois que j'avais dit que bon ben voilà, je voulais être ingénieur et je voulais faire une prépa et ainsi de suite. Quand tu dis ça aux gens, ils sont tout contents quoi.
0: Oui, il y a un changement de regard des autres, hein.
1: Exactement. En fait, voilà, mon père a commencé à m'appeler mon fils l'ingénieur. Quand j'en parlais à mes tantes voilà, aux potes de mes parents, enfin, aux adultes, quoi, parce qu'à l'époque, là, j'étais encore qu'un adolescent. Ils avaient le sourire, ils étaient contents d'entendre que j'allais en école d'ingénieur. Et donc moi, je me complaisais dans leur regard, quoi. Je me disais, ah bah si, quand je dis ça, tout le monde sourit et tout le monde est hyper content que je fasse ces études-là. Bon bah, ça me suffit. Je vais continuer dans cette direction vu qu'ils ont l'air très contents pour moi. Voilà quoi. Donc c'est un peu cette forme de pression sociale que j'ai vécue.
0: Oui, ce qui fait que ça rejoint ce que tu as dit au début, ça n'avait pas un sens pour toi personnel, ça avait un sens dans
1: Non.
0: un environnement, mais pas pour toi personnellement.
1: Non, pas pour moi, pour l'autre.
0: Voilà, mais on
1: Pour
0: n'avait pas
1: l'autre,
0: d'écoute à ton sujet, on n'avait pas eu d'écoute en se disant qu'est-ce que tu aimerais faire.
1: Pas vraiment.
0: Et puis bon, c'est
1: Pas
0: une question
1: vraiment.
0: un petit peu caduque parce qu'en même temps, est-ce qu'on sait ce qu'on voudrait faire quand on a 17, 18 ans? Est-ce qu'on sait? On ne sait pas. En plus, on est dans un système où on commence un métier et on va peut-être en faire trois dans sa vie, voire quatre. Donc, c'est quand même
1: Pour moi,
0: ambigu.
1: bien sûr. En fait, c'est vrai, quand tu sors du lycée, bon, y a des personnes qui savent très bien ce qu'elles veulent faire dans la vie et grand bien leur fasse. Moi, en l'occurrence, j'étais un adolescent perdu. Le lycée, ça m'a jamais plu. Les études, j'étais très doué, mais toujours à me reposer sur mes acquis. Et là, on te demande de choisir. De t'engager dans une voie qui sera vouée à être ton métier. Et puis en plus, à cet âge-là, tu te dis, bon, ben ok.

0: ce choix, ça va être mon métier pour toute ma vie, quoi. Et donc, il y a une sorte l'anxiété, elle démarre là, déjà. L'anxiété, elle est là en mode, ah ouais, je dois choisir ce qui va impacter ma situation professionnelle, sociale, économique. Enfin, voilà, toute ma vie va être impactée par ce choix. Et alors que moi, je n'aime pas les études et je sais pas ce que je veux faire de ma vie. Donc, déjà, la première dose d'anxiété, pour moi, elle est là.
1: Oui, et puis c'était en quelque sorte des rails qui étaient là, sur lesquels tu as été mis, ou t'as accepté d'être mis, on va dire ça comme ça, mais qui ne correspondaient pas à un sens réel.
0: Non,

0: parce que maintenant, actuellement, par exemple, tu as plus une idée de ce que tu aimerais faire.
1: Oui, et d'ailleurs, ça m'a pris beaucoup de temps. Enfin, là, maintenant, j'ai 26 ans. Voilà, à l'époque, j'en avais 17. Je suis passé par beaucoup de. Du coup, à l'arrêt de mes études, j'ai fait beaucoup de métiers alimentaires. Et plus ça avançait, plus je savais ce que je voulais pas faire. Et là, maintenant seulement, je commence à peine à toucher du doigt quelque chose dans lequel je me projette un minimum. Mais voilà, j'ai 26 ans, quoi. Va le faire à 17 ans alors que t'as aucune expérience, t'as rien vu, t'as pas voyagé, t'as pas. On te demande de choisir un métier, mais concrètement, tu sais pas ce que c'est, ce métier. Les études, bon, bah voilà, on dit un programme, mais concrètement, tu sais pas à quoi ça ressemble non plus. Donc voilà, t'es dans le flou et tu dois déjà faire des choix qui sont cruciaux, quoi.
0: Oui, et puis est-ce que avant cette période-là, durant tes études, tu avais ressenti quelque chose qui te gênait ou qui te stressait ou qui te mettait une pression? Est-ce que tu avais ressenti durant ton adolescence, durant tes études?
1: Avant le début de mes études, c'est-à-dire au lycée ou
0: Oui, au lycée, pendant que tu étais au lycée. Et puis même avant, à partir de 10 ans jusqu'à 17 ans à peu près.
1: pas vraiment, si ce n'est bon, voilà, un contexte familial, mais qui m'était propre, mais voilà, qui est toujours souffrant pour un adolescent, mais à part ça, non, avant ça, j'étais pas forcément très stressé. Disons que bon, dans mon parcours, il y a eu sur ma fin de lycée, il y a eu un divorce qui s'est mal passé, donc voilà, ça en a rajouté par-dessus. Et ce choix d'études sup qui a été, pour moi, mon stress, il a commencé là, quoi,
0: Oui, et
1: avec mon
0: puis
1: familial et les études.
0: durant cette période où ben, tu as dû abandonner tes études, ça a été une grande souffrance au point de vue personnel, le style je suis nul dans le genre, quoi.
1: Un échec, ouais.
0: Tu l'as ressenti comme ça?
1: Total.

0: J'avais du mal à me regarder en face. C'était vraiment un choix que j'ai fait et je suis content de l'avoir fait. Vraiment, j'ai aucun regret vis-à-vis de ça. Mais à ce moment-là, voilà, c'était un échec total de, bah, du coup, de toute ma vie, quoi. Parce que je m'étais projeté dans ingénieur, une situation professionnelle, et que du coup, voilà, j'avais joué ma vie déjà à 20. Quand j'ai arrêté, je devais avoir quoi? J'avais 21 ans. Et ouais, ça a été dur. Ça a été dur comme choix. Je l'ai fait parce que j'avais la volonté de vivre sereinement.
1: Oui.
0: Et si je continuais comme ça, ben, on allait droit dans le mur, quoi. Mais voilà, c'était une nécessité. Et en même temps, j'étais le premier à me juger, quoi. J'étais vraiment en mode, t'es un échec.
1: C'était le deuxième jeune qui nous dit ça. Ben, l'autre, c'est Lisa qui nous a dit dans ce témoignage, elle, à 25 ans, elle disait à 20 ans. Elle avait l'impression qu'elle était au bout de sa vie. Comme disent les jeunes, au bout de sa life, quoi, en gros.
0: À la F.
1: Ouais,
0: Vraiment.
1: mais vraiment, et moi je trouve ça mais édifiant d'entendre que des jeunes peuvent être poussés à bout à ce point-là, si jeunes. Parce que c'est peut-être le fait que j'ai 65 ans, mais quand j'entends un jeune de 20 ans qui me dit je suis au bout de ma vie, moi mes yeux, ils s'agrandissent. Je suis là, waouh, c'est pas possible, quoi. Et c'est vraiment
0: Ouais.
1: une, je dirais, une pression de la société de vouloir absolument que, je dirais, que le jeune s'introduise dans le système et soit productif et fasse marcher le système et en même temps, si ça n'a pas de sens, tant pis.
0: À ses dépens,
1: Ouais, à ses dépens. C'est ça qui est grave.
0: vraiment. Et puis, pour parler de mon cas en plus, et la raison pour laquelle ben, j'étais encore plus, je ressentais réellement cet échec, c'est que j'avais fait un prêt étudiant pour mes études, qui était assez conséquent. Donc voilà, j'avais mis énormément d'énergie dans ça, quelque chose qui n'avait pas de sens pour moi, mais d'un point de vue sociétal, ça avait beaucoup de sens. Donc j'avais mis voilà énormément d'énergie et beaucoup d'argent. Je m'étais endetté sur voilà sur 5 ans. Là, je suis encore voilà, je n'en suis qu'à la moitié du remboursement de mon prêt depuis. Et,

0: Et du coup, voilà, c'était une somme assez conséquente. Enfin, ça m'a coûté 30 000 euros. Et donc, t'as loupé tes études. Donc, j'ai passé 4 ans à étudier pour n'avoir aucun diplôme. C'est-à-dire que j'ai toujours pas de diplôme, si ce n'est mon bac, pour être endetté sur 5 ans. Et socialement, bon, va expliquer ça de manière positive en disant bon, ouais, j'ai arrêté mes études avant la fin. Tout le monde te dit ah, mais c'est con, il te restait quoi? Il te restait 2 ans, t'es sûr, tu veux pas reprendre les études, machin. Et là, t'es là, ouais, il faut se cramponner à son choix.
1: Ouais, c'est
0: Faut
1: ça.
0: vraiment se cramponner.

0: Ouais. Et ce qui est intéressant, c'est que tu nous dises, alors justement, tu as choisi, parce que c'est comme ça qu'on t'a rencontré, de faire une petite tournée de woofing pour voir d'autres personnes et voir un autre environnement. Et tu me disais tout à l'heure, en dehors de cette interview, tu me disais que ça t'avait apporté des choses importantes.
1: Oui.
0: Qu'est-ce que tu as
1: fait? J'ai fait 3 mois de woofing en France. Et notamment mon dernier séjour chez toi, chez Ralentir pour vivre. J'ai fait 4 séjours en tout. Et ça m'a permis de ralentir pour vivre. C'est drôle, hein, mais vraiment, le fait de pas me poser la question de ce que je vais faire, de ce que je vais devenir, de comment je vais payer mon loyer, comment je vais payer ma bouffe, enfin, voilà, mettre tout ça en pause. Et juste être à la nature, suivre le flot de mon hôte et m'adapter à la personne. Ben voilà, c'est un échange, donc échanger, faire des choses dans lesquelles je suis pas forcément impliqué. Et du coup, vraiment, mais mettre le cerveau, la charge mentale en pause, quoi. Ça m'a apporté beaucoup d'apaisement. Ouais. Ça m'a apporté beaucoup d'apaisement. Je me suis dit, en fait, arrête de te juger. Tout passe. Le temps, il passe. Toi, t'es là. Tu fais tes trucs et c'est très bien. Et tu t'en sors du mieux que tu peux. Et dans tous les cas, c'est très bien, quoi.
0: Ouais.
1: C'est la vie que tu mérites. Les choses, elles doivent arriver. Elles arrivent. Elles arrivent pas. Elles arrivent pas. C'est, enfin, voilà, on contrôle rien, à vrai dire. Et c'est ça que ça m'a apporté.
0: Et c'est très amusant parce que tu as terminé ton woofing chez Ralentir pour vivre. C'est ça qui est drôle.
1: C'est sur le plateau, vraiment.
0: C'est vraiment le point à l'expérience.
1: Oui, et c'était drôle. En plus, enfin moi, quand j'ai vu que Ralentir pour vivre, voilà, il y avait des ateliers théâtre, que c'était... on va pas se tuer à la tâche, que voilà, tu t'organises des événements pour faire de la sensibilisation contre ce phénomène sociétal qui est le burn-out et l'épuisement au travail, aux études. Voilà, j'étais là en mode ah bah c'est très drôle que je termine sur ça, parce que non seulement voilà il y avait eu cette période d'études où j'ai fini, ça a été le début d'une dépression. Et en plus de ça, ma première expérience pro après ça, ça m'a enfoncé bien comme il faut dans une dépression qui a été lourde. Ça a plus mon prêt. Et du coup, j'en ressortais. C'était vraiment, voilà, ça fait un an que j'ai assumé ce statut, cette maladie de dépression. Et je me suis dit, voilà, il va falloir que tu sois patient et que tu prennes le temps pour toi. Et quand j'ai vu que j'allais chez Ralentir pour vivre et que tu m'avais accepté en meeting, voilà, je me suis dit c'est drôle, vas-y, on boucle.
0: Oui, parce que quand en dépression. Bon, je ne veux pas mettre de diagnostic parce que je ne suis pas médecin. Donc, ça ressemblait plus à un état dépressif dû à un gros syndrome d'épuisement, qui en fait est parallèle, si tu veux bien, c'est une conséquence. Hein. Quand on est dans l'épuisement, vraiment qu'on a trop dépensé, qu'on a trop stressé, on a eu de la pression sur le long terme. À un moment donné, on a ce qu'on appelle un état dépressif qu'on peut confondre avec une dépression, mais qui n'est pas une dépression, mais qui ressemble effectivement. Donc c'est effectivement, utile de la passer sereinement, parce qu'il faut la passer, parce que c'est un petit peu comme une voiture qui a plus d'essence, elle va pas rouler, hein, donc elle doit aller au garage en attendant qu'on lui refasse le plein d'essence, ou en tout cas qu'elle a plus de batterie, faut qu'elle, bon, la batterie c'est pas la bonne métaphore, puisque la batterie faut l'embrayage. D'ailleurs, quelle coïncidence que l'embrayage ait pété pendant qu'on était là.
1: Le jour de mon arrivée.
0: Ouais, non, mais c'était très drôle. Et je pense que, oui, voilà, on peut pas faire fonctionner un être humain quand il a cette baisse de pression. J'appellerais pas ça une dépression, je dirais une baisse de pression. C'est-à-dire plus d'énergie.
1: Ouais.
0: Voilà. Parce que dépression, c'est un état. Quand on est dépressif, on n'est jamais enjoué, d'accord? Or, moi, je t'ai vu, tu étais quand même quelqu'un qui avait des moments enjoués. Bon, c'est vrai que c'était réglé de manière à pas mettre trop d'activités en même temps, mais les morceaux d'activité que tu as fait, moi, je t'ai vu très enjoué comme personne, tu vois? Si on parle, par exemple,
1: Ouais.
0: d'ailleurs, je vois d'ici les outils qui sont bien alignés à l'atelier.
1: Ouais, de la ouais,
0: Ah oui, t'as bien kiffé ce que tu
1: ouais.
0: as fait, en gros, quoi.
1: Ouais, j'ai kiffé, mais bien sûr, après, voilà, là, tu m'as vraiment vu sur voilà, ça faisait déjà un an que j'allais très mal. J'ai fait en sorte de me reconstruire petit à petit, gentiment, et tu m'as vu plus sur la fin du cycle que sur le début. Mais je suis de nature enjouée, et c'est vrai que j'aime l'échange, j'aime faire des. Je suis très passionné dans ce que je fais. Je donne de moi, quoi. J'aime donner de moi. En plus, c'est quelque chose qui se fait naturellement. Et quand je suis ressorti de ces études et de cette expérience pro à la suite de mes études où ça s'est mal passé, ben j'étais à plat, j'étais triste, j'étais découragé, enfin beaucoup, j'ai accumulé beaucoup de choses de négatifs quoi, et à tel point que je me reconnaissais même plus. Je me reconnaissais pas. J'étais là en mode mais. Qu'est-ce qui t'arrive? Enfin, pourquoi t'es comme ça? Est-ce que c'est les autres qui t'ont fait ça? Est-ce que c'est toi qui te fais ça tout seul? Je comprenais pas. J'étais juste, mais au bout du rouleau, quoi. Du rouleau, vraiment. Alors voilà, j'ai fait une psychothérapie l'an dernier, donc de juillet à. J'ai fait 6 mois quand j'étais en région lyonnaise, donc de juillet à janvier 2023. Et on en a parlé avec lui, mais pareil, en fait, j'ai pas essayé de creuser si c'était un burn-out, si c'était un épuisement, si c'est survenu pendant mes études, est-ce que ça a été à la suite ben, cette expérience pro, est-ce que, bon, à vrai dire, je m'en fous. En fait, je sais que j'avais pas. Je sais que j'étais au fond du seau. Le mot qui le désigne, bon, ben. Il y a forcément un mot qui le désigne, mais moi, dans tous les cas, ça changeait rien. J'étais pas
0: Non.
1: bien au point.
0: Le mot n'a aucune importance. L'essentiel, c'est de réapprendre à s'écouter et de réapprendre à se recharger les batteries, en quelque sorte, pour pouvoir avancer et puis changer d'orientation en étant serein.

0: Ben oui, ce qui compte, enfin voilà, ce qui compte, c'est la reconstruction. Ce qui compte, c'est se faire du bien. Ce qui compte, c'est être en accord avec soi-même. Quand t'es pas bien, t'as vite tendance à t'apitoyer sur ton sort, et c'est très dur d'assumer qu'on va pas bien. C'est très dur de sortir du cercle vicieux dans lequel t'es malheureusement tombé. Et voilà, c'est quelque chose qui prend du temps. Qui demande de l'indulgence envers soi-même, de l'amour de soi-même. Voilà, mais c'est des processus qui sont très longs, en fait. Ça va très vite d'être épuisé, hein, honnêtement. Moi, dans mes études, ça a été vraiment un crescendo. Et puis en plus, voilà, j'avais rajouté des petites addictions pour essayer de compenser mon mal-être. Et donc ça a créé un cocktail Molotov, ça va très très vite. Et par contre, la reconstruction, il faut s'armer de patience et de d'indulgence. Voilà, faut basculer dans un autre cycle, quoi.
1: Voilà, et maintenant tu es dans un autre cycle. Maintenant tu as retrouvé un équilibre en famille et voilà, tu te prépares sereinement à assumer les choses une après l'autre, tranquillement.
0: Ouais.
1: Tu m'as raconté.
0: Bon, voilà. Sereinement, on n'est jamais très serein, hein, parce qu'on ne sait jamais trop où on va. Enfin, en tout cas, moi, quand je pense au futur, voilà, il y a toujours une part de doute. Et en même temps, dans mon présent, je me soigne, je me fais du bien, et j'arrête de me juger en permanence. Je me dis que dans tous les cas, voilà, je suis ce que je suis, je suis loin d'être con, j'ai l'envie, le temps fait son effet, donc je vais de mieux en mieux, et dans tous les cas, ouais, j'ai l'envie de m'en sortir, j'ai l'envie d'avoir une vie où je suis droit dans mes bottes et où je fais quelque chose qui me plaît, et rien que ça, bah, ça fait du bien. Tu te dis, bah oui, quand on pense au futur, on gère pas, mais dans le présent, ça apporte beaucoup, beaucoup d'apaisement.
1: Ben c'est très bien. Bon, on te remercie infiniment pour cet échange par rapport, puisque maintenant on voudrait orienter nos émissions sur des témoignages de jeunes, pas spécialement burn-out, pas spécialement diagnostiqués, mais disons qui parlent de moments d'épuisement qu'ils ont rencontrés ou qu'ils ont vécu, parce qu'on se rend compte qu'il y a un gros pourcentage de jeunes qui est en difficulté. Les statistiques disent qu'on a 98% des étudiants et des élèves qui sont en état de stress. Donc, je pense quand même qu'il y a quelque chose là qui est sous-jacent, qui est nécessaire d'en parler. Il est nécessaire d'en parler.
0: Ouais, c'est hallucinant comme stat, avec plaisir.
1: Voilà, bon, on te remercie beaucoup, Camille. Merci également, Auriel, pour toutes ces belles musiques et tous ces accompagnements au piano. Voilà, en vous disant à bientôt, chères auditrices et auditeurs, nous vous souhaitons une bonne fin de journée.

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Bonjour à toutes et à tous. C'est l'heure musicale sur Radio Gémozo. Je vous propose de retrouver l'enfant prodige de la musique, Wolfgang Amadeus Mozart, dans deux œuvres majeures de son répertoire. En premier, nous écouterons des extraits de La Flûte enchantée, ouverture actes 1 et 2. Cet opéra s'avère être une pièce de théâtre chantée. La Flûte enchantée tient son pouvoir magique de ce qu'elle réunit les quatre éléments, l'air, l'eau, la terre et le feu. Elle fut jouée pour sa première fois le 30 septembre 1791 dans un théâtre populaire des faubourgs de Vienne et devient un succès. Ce sera le dernier opéra composé par Mozart qui décède le 5 décembre suivant. Ensuite, je vous invite à entendre des extraits des Noces de Figaro. Il s'agit d'un opéra bouffe inspiré de la comédie de Beaumarchais, Le mariage de Figaro. Il est joué à Vienne le 1er mai 1786, mais c'est à Prague que cet opéra connaîtra vraiment le succès. Je vous souhaite une belle heure musicale avec Mozart et je vous dis à la semaine prochaine.

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Vous avez lu l'histoire de Jesse James. Comment a-t-il vécu? Comment il est mort? Ça vous a plu, hein? Vous en demandez encore? Eh bien, écoutez.

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